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1: Люди всех стран и континентов, через несколько минут могучий космический корабль унесет меня в далекие...
2: Chers amis lointains ou très proches, habitants de tous les pays et de tous les continents,
3: infinita tristeza.
2: Dans quelques minutes, un puissant vaisseau cosmique m'emportera loin dans l'espace. J'ai peine à décrire ce que j'éprouve, mais il me semble que j'ai vécu toute ma vie dans l'attente de ce moment-là. J'ai vraiment le sentiment d'engager un combat sans précédent avec la nature.
3: Infinita tristeza, infinita tristeza.
2: Le moral est bon, je poursuis le vol. Tout va bien, l'engin fonctionne normalement.